surtout écouter ma route. Après, c'est dommage qu'il y a croquette. C'est dommage qu'il y a quoi, croquette. C'était ça, c'est tout.